0: gente en el entorno
1: allemand de l'époque,
0: alemán de la época,
1: il y avait des alliances,
0: en la que había alianzas con el régimen franquista.
1: L'Espagne était, España, évidemment, quelque chose,
0: evidentemente,
1: pour
0: era
1: lui,
0: algo,
1: enfin, un pays
0: para él.